0: Para pendengar sekalian lanjut lagi.
1: Mais peut-être qu'ils ont oublié la question.
2: For me, that's the greatest compliment.
1: Солнце станет мне настольной лампой.
3: Комбайн.